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1: Кокосовое молоко – это продукт, который не образуется естественным образом, а создается вручную. Готовят его следующим образом. Спелый кокос очищают, мякоть трут на терке, заливают кипятком и фильтруют полученный настой через ткань. Получается густая, белая, приятно пахнущая жидкость. Собственно, 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